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1: Val-de-Rien, les Golden Knights de Vegas affrontent ce soir les Hurricanes de la Caroline, qui est une grosse équipe. Il faut s'attendre à des Hurricanes vraiment féroces au courant de cette série-là. Mais pour l'instant, l'avantage est aux Golden Knights de Vegas. Jérémy Lauzon qui fait partie de l'équipe de Vegas. On est ensemble jusqu'à minuit. Ça fait plaisir d'être là avec la meilleure musique en Abitibi.

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Merci d'être à l'écoute et j'aimerais faire un beau salut à la gang du centre de camping de la Sarre qui sont dans nos fidèles auditeurs. C'est tout le temps un plaisir de vous savoir à l'écoute. Toute la belle gang de la Sarre, j'en profite pour vous saluer et merci d'être là. On a la meilleure musique jusqu'à minuit. Mon nom est Charles et on est ensemble en ce jeudi soir en Abitibi.

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0: Bon jeudi, l'Abitibi. Mon nom est Charles et je vous accompagne jusqu'à minuit avec un immense plaisir à l'approche du premier week-end du mois de juin. Ça me fait extrêmement plaisir d'être là avec la meilleure musique.
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Après une grosse victoire dans le premier match de la finale de la Coupe Stanley, le Val-d'Orient et les Golden Knights de Vegas affrontent ce soir les Hurricanes de la Caroline, qui est une grosse équipe. Là, faut s'attendre à des Hurricanes vraiment féroces au courant de cette série-là. Mais pour l'instant, l'avantage est aux Golden Knights de Vegas. Jérémy Lauzon qui fait partie de l'équipe de Vegas. On est ensemble jusqu'à minuit. Ça fait plaisir d'être là avec la meilleure musique en Abitibi.

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C'est tout le temps un plaisir de vous savoir à l'écoute. Toute la belle gang de la Sarre, j'en profite pour vous saluer et merci d'être là. On a la meilleure musique jusqu'à minuit. Mon nom est Charles et on est ensemble en ce jeudi soir en Abitibi. Tu avais...

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1: Bon, début de journée, c'est vendredi, c'est le 5 juin. Vendredi, c'est toujours une belle journée. Et là, j'ai vu que les prévisions météo avaient changé. On prévoyait une journée plutôt pluvieuse, grise, mais là, ça pourrait pas se faire finalement. Parce que oui, on a des averses, mais ça devrait cesser ce matin. Par la suite, c'est couvert avec un 30 % de risque d'averse. Donc, pas impossible de voir quelques rayons de soleil. Maximum de 24, ressenti de 25. Et il y a toute une semaine qui nous attend à la météo la semaine prochaine. Mais pour l'instant, je reviens à mon vendredi matin où on va parler à François Charron vers les 7h40, notre chroniqueur techno. On aura aussi la question extrême pour un 50 $ à dépenser chez Matelas de rêve et évidemment l'actualité locale, nationale et la meilleure musique aussi, faut le dire. Voici Kelly Clarkson sur Viva. Bon matin.

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1: C'est vendredi, on est le 5 juin, on part ça de même sur les ondes de Viva jusqu'à 8h45. Le Bureau des enquêtes indépendantes a ouvert une enquête à Sainte-Germaine-Boulay en Abitibi-Ouest à la suite d'un événement qui implique des policiers de la Sûreté du Québec. Donc, selon les premières informations, le service d'urgence aurait reçu mercredi après-midi un appel concernant une personne qui aurait tenu des propos suicidaires. Donc là, les policiers se sont rendus sur place vers 15h et seraient entrés en contact avec cette personne. Quelques heures plus tard, vers 18h, les policiers auraient retrouvé cette personne gravement blessée à l'intérieur de la résidence. L'homme a été transporté dans un centre hospitalier de Montréal où son état demeure grave. J'ai appris en lisant ça ce matin, que c'est la procédure lorsqu'une personne subit des blessures graves lors d'une intervention policière que le Bureau des enquêtes indépendantes soit chargé de faire la lumière. Et évidemment, on connaît le BEI, mais je croyais que c'était lorsqu'un policier utilisait son arme à feu ou etc. Mais là, semble-t-il qu'en toutes circonstances, de ce que je comprends, si quelqu'un est blessé alors que les policiers étaient sur place, ben on va faire une enquête et c'est ce qui sera fait par 6 enquêteurs qui ont été assigné au dossier avec l'appui du service de police de la ville de Montréal. Donc, peu de détails pour l'instant. L'histoire, je trouve, un peu nébuleuse. Il manque quelques morceaux de casse-tête. Mais justement, j'imagine qu'avec l'enquête, on en aura plus au cours des prochains mois.

Bon réveil, vous êtes dans On part ça de même sur les ondes de Viva et c'est vendredi, je tenais à vous le rappeler, on est le 5 juin aujourd'hui. C'est une nouvelle qui fait beaucoup réagir sur les réseaux sociaux. Ça a provoqué énormément de réactions, de commentaires, de gens qui étaient tristes et tout, alors qu'on apprend que le cabaret de la dernière chance fermera ses portes. Une institution wynorandienne qui fait partie de notre paysage depuis 1982. Donc ça a provoqué évidemment une vague d'amour pour l'endroit, de souvenirs, de nostalgie, de tristesse aussi. Les copropriétaires expliquent qu'ils tentent depuis près d'un an de trouver une solution de financement pour poursuivre les activités, mais sans succès. Selon eux, les institutions financières sont devenues très prudentes quand c'est question de financer des bars ou encore des salles de spectacle. Même si l'entreprise réussissait à payer ses dépenses courantes, ben on n'arrivait pas à dégager suffisamment de profit pour convaincre un prêteur de renouveler le financement. Donc, des documents déposés au palais de justice montrent que la Caisse Desjardins réclame un peu moins de 140 000 $ à l'entreprise propriétaire du cabaret. Une audience est prévue le 9 juin, donc dans quelques jours, et les propriétaires disent qu'ils devront vraisemblablement remettre le bâtiment à ce moment-là. Donc, c'est pour ça qu'on dit que tout porte à croire que on va fermer. Malgré cette fermeture, on garde quand même espoir que quelqu'un puisse éventuellement reprendre le flambeau, mais pour l'instant, une chose est certaine, le cabaret vit ses derniers jours dans sa forme actuelle, disons. D'ici là, les spectacles prévus auront lieu comme c'était prévu, justement, et les propriétaires invitent la population à venir profiter une dernière fois de l'endroit. On va se croiser les doigts là pour que ce soit simplement une pause et non une fermeture définitive.

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4: À la météo, somme toute, ce sera pas si mal aujourd'hui. Il y a des averses ce matin, mais pour l'après-midi, ce sera surtout nuageux. Un 30% de risque d'averses, donc moins de soleil, mais quand même, les degrés seront là. Maximum de 24, ressenti de 25. Ce soir et la nuit prochaine, risque d'orage. 60% de risque d'averses également, avec un minimum à 16. Pour demain, les nouvelles sont un peu moins bonnes. On parle beaucoup de degrés. Ça va se passer aussi sous la pluie, avec température stable à près de 17. Mais là, attention, dimanche, on repart pour une séquence soleil qui va durer jusqu'à jeudi prochain, avec des températures entre 25 et 31 degrés au thermomètre. Pour l'instant, on est à 13.
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0: Chaque semaine, j'ai l'impression qu'une municipalité dévoile sa programmation estivale. Ça, c'est bon signe. Ça veut dire qu'on peut commencer à planifier notre été. Et ça a été le cas, donc, pour une troisième année de suite, les deux municipalités de Ville-Marie et de Lorainville qui unissent leurs efforts pour offrir une programmation commune et permettre aux citoyens de profiter d'encore plus d'activités tout au long de la saison. Donc, l'objectif est assez simple. Plutôt que de se faire concurrence, les deux villes préfèrent travailler ensemble pour multiplier les occasions de sortie et rendre la culture accessible à un plus grand nombre. Et moi, j'aime beaucoup l'idée quand même. Donc, au total, une quinzaine d'activités sont prévues cet été. Ça passe de la musique au théâtre, même des rencontres interculturelles. Donc, la programmation qui a été annoncée dans les derniers jours, ça va débuter le 15 juin à Ville-Marie avec le groupe Belle Promesse. Quelques jours plus tard, Lorainville va souligner la fête nationale. Et parmi les rendez-vous à surveiller, il y a aussi le Festitroc, du 9 au 11 juillet. À Lorainville, un événement qui combine spectacle et camion de cuisine de rue. Il y a aussi la diversité culturelle qui va être à l'honneur le 31 juillet avec la venue du groupe Afro Vibes qui propose une soirée aux sonorités africaines et multiculturelles. Maintenant, un projet communautaire qui pourrait bientôt voir le jour au centre-ville de La Sarre. C'est un collectif artistique et culturel d'Abitibi-Ouest, donc mieux connu sous le nom de Cacao, qui lance une campagne de financement participatif pour réaliser une œuvre qui va mettre en valeur l'histoire de la ville. Donc, il y a une campagne de sous-financement via la plateforme La Ruche. L'idée, c'est d'amasser 21 000 $ pour permettre au projet, évidemment, de se réaliser. Donc, l'artiste muraliste Stéphanie Dupré-Gilbert, qui participe au projet, pense que l'art public a toute sa place en Abitibi-Ouest. Alors, ça pourrait, évidemment, embellir le décor. Il faut aller participer, si ça vous tente, à la campagne de sous-financement.
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Vos actualités nationales, ça s'en vient dans un instant. Vous restez là pour, évidemment, être très bien informés. Détails météo. Également, François Charron, notre chroniqueur techno, sera encore une fois ce matin de très bons conseils. D'ici là, c'est Taylor Swift qui nous y amène sur Viva.

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1: 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Grâce à la mobilisation des organismes, entreprises et partenaires du milieu, le projet vise à développer un système alimentaire local, durable et solidaire, afin de soutenir le bien-être et la réussite des jeunes.
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3: Bon vendredi, ici Louis-Philippe Arnoirel. Les maires des grandes villes canadiennes, dont la mairesse de Montréal, Soraya Martinez-Ferrada, estiment que la lutte contre l'itinérance devrait également être considérée par Ottawa comme un projet de construction nationale. Ils demandent au gouvernement de consacrer 3,5 milliards de dollars par année à la réduction de l'itinérance chronique. Ce chiffre provient d'une recommandation formulée en 2024 par l'ancien directeur parlementaire du budget Yves Giroux. Il avait alors estimé qu'il s'agissait du niveau de dépenses supplémentaires nécessaire si le gouvernement fédéral souhaitait réduire de moitié l'itinérance chronique. Par ailleurs, le gouvernement caquiste refuse de s'engager à tenir un sommet sur l'itinérance comme le demandait une coalition de personnalités et d'organismes. La première ministre Christine Fréchette a reconnu hier la nécessité d'une meilleure coordination comme la coalition le fait valoir. Or, elle ne s'est pas avancée en faveur d'un sommet, contrairement au Parti québécois et au Parti libéral. À la fin mai, à l'initiative de l'ancienne première ministre Pauline Marois, un regroupement a réclamé un engagement de chacun des grands partis. Mme Fréchette a rappelé hier que son ministre des Affaires municipales, Samuel Poulain, allait tenir un sommet avec les villes dans quelques semaines et qu'il sera notamment question d'itinérance. Et pour terminer, toujours à Québec, tout indique que les conservateurs d'Éric Duhaime bloqueront l'adoption d'un projet de loi qui interdirait les boissons énergisantes aux moins de 16 ans. Le dépôt prochain d'un projet de loi sur les boissons énergisantes a fait vivement réagir à l'Assemblée nationale hier. La députée indépendante de Rimouski, Maïté Blanchette-Vézina, associée au PCQ, a dit soupçonner le gouvernement caquiste d'agir dans le dossier par pur opportunisme. Québec solidaire, le Parti libéral et le Parti québécois ont déjà annoncé qu'ils appuyaient la démarche du gouvernement. C'est ce qui complète vos actualités Arsenal Média. Passez une bonne journée sur nos ondes.
4: Et à la météo, c'est nuageux aujourd'hui avec un 30 % de risque d'averse. Par contre, les températures, elles sont là. Maximum de 24, ressenti de 25 avec le facteur humidex. Ce soir et la nuit prochaine, là, on passe à 60 % de risque d'averse. Il y aura aussi des possibilités d'orage, minimum à 16 demain. Ce sera un samedi pluvieux et plus frais aussi, avec 70 % de risque d'averse, des risques d'orage et des températures stables à près de 17. Mais dimanche, on repart pour une belle séquence soleil qui s'étire jusqu'à jeudi prochain avec des maximums entre 25 et 31. On est toujours à 13 actuellement.

ça de même. Édition de ce vendredi, c'est le 5 juin. J'espère que vous vous portez bien, que la semaine a bien été jusqu'ici. Je vous accompagne avec grand plaisir jusqu'à 8h45. On a François Charron qui sera là au cours de la prochaine heure pour sa chronique techno également. La question extrême pourrait vous permettre encore ce matin de remporter 50$ du côté de chez Mata de Rêve. Pour l'instant, en musique, c'est parti avec Danza Kuduro.

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1: Encore une fois, cette année, les municipalités de Ville-Marie et de Lorainville s'unissent pour offrir une programmation estivale conjointe. Alors, plutôt que de se faire compétition, ben, on a décidé de présenter encore une fois une programmation commune qui va donc permettre aux citoyens de profiter encore plus d'activités tout au long de la saison. Et je trouve que c'est tellement une bonne idée. Donc, au total, c'est une quinzaine d'activités qui sont prévues au cours de la belle saison avec autant de la musique, du théâtre ou même des rencontres interculturelles. Ça va commencer le 15 juin à Ville-Marie avec le groupe Belle Promesse. Quelques jours plus tard, Lorainville va souligner la fête nationale avec ses propres festivités, donc le 23 juin. Parmi les autres rendez-vous à surveiller aussi, il y a le Festitroc les 9 et 11 juillet à Lorainville, un événement qui combine spectacle et camions de cuisine de rue. La diversité culturelle, je vous le disais, sera aussi à l'honneur. Ça va se passer le 31 juillet avec la venue du groupe Afro Vibes qui va proposer une soirée aux sonorités africaines et multiculturelles. Également, il y a un projet de mural communautaire qui pourrait bientôt voir le jour au centre-ville de Lassard. Et ça, je trouve ça intéressant, c'est le collectif artistique et culturel d'Abitibi-Ouest, mieux connu sous le nom de Cacao, qui lance une campagne de financement participatif pour réaliser cette œuvre qui va mettre en valeur l'histoire de la ville. Donc, l'idée, c'est de créer une mural qui est inspirée des souvenirs, des témoignages de citoyens de différentes générations pour raconter l'évolution de Lassard à travers le regard de ceux qui l'ont habité, évidemment. Donc, pour concrétiser le projet, on a besoin, évidemment, de l'aide du public. Donc, on tente d'amasser 21 000 $ sur la plateforme La Ruche. L'artiste muraliste Stéphanie Dupré-Gilbert, qui participe au projet, croit que l'art public a toute sa place en Abitibi-Ouest. Alors, si ça vous intéresse, vous pouvez aller participer à la campagne de sociofinancement.

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18: Et à la météo, c'est nuageux aujourd'hui avec un 30 % de risque d'averse. Par contre, les températures, elles sont là. Maximum de 24, ressenti de 25 avec le facteur humidex. Ce soir et la nuit prochaine, là, on passe à 60 % de risque d'averse. Il y aura aussi des possibilités d'orage, minimum à 16 demain. Ce sera un samedi pluvieux et plus frais aussi, avec 70 % de risque d'averse, des risques d'orage et des températures stables à près de 17. Mais dimanche, on repart pour une belle séquence soleil qui s'étire jusqu'à jeudi prochain avec des maximums entre 25 et 31. On est toujours à 13 actuellement.
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Bon début de journée sur les ondes de Viva. Bonne nouvelle pour les citoyens des vins. La ville de Rouyn-Noranda ne compte pas attendre que tout soit réglé avec les assurances avant de commencer à reconstruire l'aréna. Ça fait maintenant 2 mois, on s'en rappelle, que le toit du centre communautaire s'est effondré. Et du côté de la ville, on estime qu'il est temps d'aller de l'avant. Donc le maire Gilles Chapadeau dit essentiellement que le plus grand risque, ce serait d'attendre. Selon lui, la ville sait qu'elle va recevoir une compensation de l'assureur tôt ou tard. Donc, on sait qu'on va être compensé éventuellement. Ça ne nous empêche pas d'être proactifs et de commencer les démarches. Donc, concrètement, on a commencé à trouver des architectes ou à faire des recherches pour des ingénieurs pour commencer à planifier la reconstruction pendant que le travail se fait du côté des assurances. Pendant ce temps-là, la ville continue de chercher des solutions pour les utilisateurs de l'aréna, hein, pendant qu'on s'affaire à essayer de reconstruire. Donc, on regarde notamment du côté de Saint-Germain-de-Boulay pour obtenir des heures de glace supplémentaires et on tente de maximiser l'utilisation des autres arénas de Rouyn-Noranda. L'objectif est assez simple. On veut éviter que les jeunes, les équipes sportives, les organismes paient le prix de cette situation plus longtemps que nécessaire. Et autre élément encourageant, les premières évaluations indiquent que certaines parties du centre communautaire pourraient être sauvées malgré des travaux de démolition qui devront être réalisés.

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0: Vous utilisez probablement déjà souvent ChatGPT, mais il faut se méfier du faux ChatGPT. On en parle avec François Charron à la chronique Techno. Salut François.
1: Salut, ben oui, faut faire attention parce que c'est sûr que ChatGPT est tellement populaire que c'était évident que des fraudeurs étaient pour faire de faux ChatGPT pour tenter d'infecter les gens. Le site est bien fait, ils prennent des adresses web qui sont logiques à l'œil et tu cliques sur le bouton Windows ou Mac selon l'appareil que tu as pour télécharger le fameux ChatGPT. Tu as compris qu'en cliquant là-dessus, tu télécharges pas ChatGPT, mais tu t'infectes avec quelque chose qui contourne les mesures de protection de ton Windows et tu ouvres littéralement une porte à faire en sorte que les fraudeurs puissent contrôler ton ordinateur à distance. Et si tu as un Mac, oui, propriétaire de Mac, vous pouvez vous infecter. C'est un virus qui fait quoi? Littéralement, va voler tes mots de passe. Fait que c'est quand même... Ça fait mal un peu. Donc, deux façons de pas être infecté, évidemment, ben, en cliquant pas sur le lien, on se comprend, mais surtout ça prend un antivirus pour mettre dans votre PC et dans votre Mac, pas le choix. Donc, venez voir la chronique pour vous faire l'œil, pour voir il y a l'air de quoi le faux ChatGPT. Puis en même temps, ben, on vous redonne des liens là, vers les bons outils pour bien vous protéger. Puis je vous rappelle, hein, moi j'ai lancé une petite académie sur mon site web, academiefrançoischaron.com. Vous pouvez suivre des petits cours rapides pour apprendre à bien protéger vos appareils puis avoir des mots de passe qui ont de l'allure, là, mais ça fait mal. Là, si tu cliques là-dessus, puis que littéralement, là, ils peuvent contrôler ton ordi à distance ou avoir accès à tous tes mots de passe, là, c'est pas agréable.
0: Non, ça doit tellement être paniquant. Et justement, tu nous expliques comment reprendre contrôle de Google et de notre IA aussi.
1: Ouais, tu sais, quand tu cherches dans Google maintenant, il y a un truc qui s'appelle le AI Overview. Ça veut dire que Google vous donne la réponse un peu à la ChatGPT avant de vous donner des liens vers des sites Internet. Mm-hmm. Et là, c'est génial, c'est le fun, parce que t'as la réponse directement. Le problème, c'est que Google a signé une entente avec le réseau social très populaire Reddit. Reddit, là, ça reste un réseau social où c'est le monde qui parle.
0: Oui.
1: Puis ben, le monde puis la vérité, c'est plate, là, mais c'est pas un synonyme. Qu'est-ce que tu veux? C'est ça l'affaire. Donc, la bonne nouvelle, c'est qu'au lieu d'avoir des réponses qui disent n'importe quoi provenant de Reddit dans Google, tu peux dire voici les sources que moi j'aime. Exemple, je vais me nommer. Toi, tu dis, moi, françoischaron.com, là. C'est une source pour la techno. Puis tel autre site Internet, c'est pour telle affaire. Puis tu peux dire à Google quelles sont les sources que toi, tu privilégies. Okay. Et ainsi, dans les réponses que tu vas avoir de son intelligence artificielle, ben il va prioriser les sources que toi, tu juges crédibles au lieu d'avoir le fameux Reddit.
0: Intéressant. Si vous planifiez vos vacances, il y a une application pour les voyageurs qui vont prendre l'avion.
1: Oui, c'est vraiment le fun parce que, bon, tu sais, les compagnies aériennes vous avisent si le vol est en retard, si la correspondance à cause d'un délai va être rendue serrée. Mais souvent, les compagnies aériennes, parce qu'ils ont des pénalités, hein, quand ils sont en retard, ben vont vous cacher les informations, vont plus vous les dire à la dernière minute. Il y a une application qui fonctionne seulement dans les iPhones, n'est pas encore disponible pour Android, elle est vraiment le fun, c'est Flighty. Tu télécharges ça, ça te dit oui si ton vol est en retard, mais surtout pourquoi ton vol est en retard. Et ça, ça a un impact sur les sous que vous pourriez toucher. Ça va te permettre de localiser l'avion qui est assigné à ton vol. Fait que tu vas le voir là que ton avion est présentement en Europe puis qu'ils sont en retard. Fait que ça se peut pas que tu vas être à l'heure dans deux jours à Montréal. Tu peux avoir de l'information, de l'aide, une correspondance qui est serrée. Tu peux partager ton itinéraire avec tes proches. Moi, quand je voyage, mon père voyage quasiment plus que moi. Il est au courant de la météo, où est-ce que je m'en vais, puis l'avion, tout le kit. Et moi, je vais y partager à cette heure l'itinéraire de mon vol. Il va triper, il va suivre l'avion, il va être dedans. Donc, c'est la version gratuite qui est la plus intéressante, sans blague. Il y a une version payante, mais ça vaut pas la peine. Là. Rester en mode gratuit, ça va être tout ce que je viens de vous dire.
0: Excellent. Et puis, pour les nostalgiques qui vont être contents, Musique Plus est de retour sur TikTok.
1: Ouais, depuis hier, on a appris ça. C'est bientôt le 11 juin, dans quelques jours. Ils ont fait le test avec Much Music au Canada anglais. Il y a eu plus de 500 millions de visionnements de leurs vidéos. Fait qu'ils se sont dit, regarde, on va le faire pour Musique Plus. Musique Plus, donc, qui revient sur TikTok. Des petites vidéos de 1 à 3 minutes dans le format très TikTok. Il va y avoir des VJ version 2026. Non, c'est pas Sonia. C'est pas Sonia Benezra et Claude Rajotte qui reviennent. Ça va être des nouveaux. Au menu, ça va être, ben, évidemment, de la musique, de la culture pop québécoise, mais aussi du divertissement, de l'humour. On a vraiment hâte de voir ça. Mais c'est sûr que ça va marcher en format TikTok, des petits vidéos courts. Donc, Musique Plus qui renaît ses cendres pour les nostalgiques de l'époque où on regardait des vidéoclips à la TV.
0: Ouais, absolument, j'aime ça. Puis c'est une belle idée de faire une mise à jour puis d'être au goût du jour en allant faire un tour sur TikTok. François, en terminant, si on avait rempli le recours collectif, l'argent du cartel du pain est en route.
1: Oui, absolument. Donc, vous allez recevoir les fameux courriels vous donnant le code et puis après, vous allez recevoir le courriel pour le dépôt Interac. Ce qui ouvre la porte automatiquement au faux courriel du cartel du pain, hein, ce qu'on prend, il faut impérativement, si ce n'est pas fait, activer le dépôt automatique de votre Interac. Comme ça, vous ne tomberez jamais dans des pièges de fraude parce que l'argent va arriver directement dans votre compte. Si vous ne savez pas comment le faire, dans la chronique sur françoischarron.com où on vous donne les détails sur comment l'argent va rentrer par le cartel du pain, on vous dit comment activer le dépôt automatique et ainsi vous protéger.
0: Alors, vous allez faire un tour sur le françoischarron.com. Tous les liens vont se retrouver également dans notre section rattrapage. Merci François, bon week-end.
1: Bye bye.

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3: Bon vendredi, ici Louis-Philippe Arnoirel. Les maires des grandes villes canadiennes, dont la mairesse de Montréal, Soraya Martinez-Ferrada, estiment que la lutte contre l'itinérance devrait également être considérée par Ottawa comme un projet de construction nationale. Ils demandent au gouvernement de consacrer 3,5 milliards de dollars par année à la réduction de l'itinérance chronique. Ce chiffre provient d'une recommandation formulée en 2024 par l'ancien directeur parlementaire du budget Yves Giroux. Il avait alors estimé qu'il s'agissait du niveau de dépenses supplémentaires nécessaire si le gouvernement fédéral souhaitait réduire de moitié l'itinérance chronique. Par ailleurs, le gouvernement caquiste refuse de s'engager à tenir un sommet sur l'itinérance comme le demandait une coalition de personnalités et d'organismes. La première ministre Christine Fréchette a reconnu hier la nécessité d'une meilleure coordination comme la coalition le fait valoir. Or, elle ne s'est pas avancée en faveur d'un sommet, contrairement au Parti québécois et au Parti libéral. À la fin mai, à l'initiative de l'ancienne première ministre Pauline Marois, un regroupement a réclamé un engagement de chacun des grands partis. Madame Fréchette a rappelé hier que son ministre des Affaires municipales, Samuel Poulain, allait tenir un sommet avec les villes dans quelques semaines et qu'il sera notamment question d'itinérance. Et pour terminer, toujours à Québec, tout indique que les conservateurs d'Éric Duhaime bloqueront l'adoption d'un projet de loi qui interdirait les boissons énergisantes aux moins de 16 ans. Le dépôt prochain d'un projet de loi sur les boissons énergisantes a fait vivement réagir à l'Assemblée nationale hier. La députée indépendante de Rimouski, Maïté Blanchette-Vézina, associée au PCQ, a dit soupçonner le gouvernement caquiste d'agir dans le dossier par pur opportunisme. Québec solidaire, le Parti libéral et le Parti québécois ont déjà annoncé qu'ils appuyaient la démarche du gouvernement. C'est ce qui complète vos actualités Arsenal Média. Passez une bonne journée sur nos ondes.
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4: Et à la météo, c'est nuageux aujourd'hui avec un 30% de risque d'averse. Par contre, les températures, elles sont là. Maximum de 24, ressenti de 25 avec le facteur humidex. Ce soir et la nuit prochaine, là, on passe à 60% de risque d'averse. Il y aura aussi des possibilités d'orage, minimum à 16 demain. Ce sera un samedi pluvieux et plus frais aussi, avec 70% de risque d'averse, des risques d'orage et des températures stables à près de 17. Mais dimanche, on repart pour une belle séquence soleil qui s'étire jusqu'à jeudi prochain avec des maximums entre 25 et 31. On est toujours à 13 actuellement.

À ne pas manquer dans les prochaines minutes la question extrême, elle pourrait vous permettre de remporter 50$ chez Matelas de rêve, également de l'actualité locale, bien sûr, et la meilleure musique, la preuve. Ed Sheeran ouvre cette nouvelle heure avec Shivers, vous êtes sur Viva et c'est vendredi matin.

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1: Encore une fois, cette année, les municipalités de Ville-Marie et de Lorainville s'unissent pour offrir une programmation estivale conjointe. Alors, plutôt que de se faire compétition, ben, on a décidé de présenter encore une fois une programmation commune qui va donc permettre aux citoyens de profiter encore plus d'activités tout au long de la saison. Et je trouve que c'est tellement une bonne idée. Donc, au total, c'est une quinzaine d'activités qui sont prévues au cours de la belle saison avec autant de la musique, du théâtre ou même des rencontres interculturelles. Ça va commencer le 15 juin à Ville-Marie avec le groupe Belle Promesse. Quelques jours plus tard, Lorainville va souligner la fête nationale avec ses propres festivités, donc le 23 juin. Parmi les autres rendez-vous à surveiller aussi, il y a le Festitrock les 9 et 11 juillet à Lorainville, un événement qui combine spectacles et camions de cuisine de rue. La diversité culturelle, je vous le disais, sera aussi à l'honneur. Ça va se passer le 31 juillet avec la venue du groupe Afro Vibes qui va proposer une soirée aux sonorités africaines et multiculturelles. Également, il y a un projet de mural communautaire qui pourrait bientôt voir le jour au centre-ville de Lassar. Et ça, je trouve ça intéressant, c'est le collectif artistique et culturel d'Abitibi-Ouest, mieux connu sous le nom de Cacao, qui lance une campagne de financement participatif pour réaliser cette œuvre qui va mettre en valeur l'histoire de la ville. Donc, l'idée, c'est de créer une mural qui est inspirée des souvenirs, des témoignages de citoyens de différentes générations pour raconter l'évolution de Lassar à travers le regard de ceux qui l'ont habité, évidemment. Donc, pour concrétiser le projet, on a besoin, évidemment, de l'aide du public. Donc, on tente d'amasser 21 000 $ sur la plateforme La Ruche. L'artiste muraliste Stéphanie Dupré-Gilbert, qui participe au projet, croit que l'art public a toute sa place en Abitibi-Ouest. Alors, si ça vous intéresse, vous pouvez aller participer à la campagne de sociofinancement.

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1: À la question extrême, qui pourrait vous permettre de remporter 50 $ à dépenser chez Matelas de rêve? Voici ce que vous devez chercher. 22 % des gens disent qu'ils jugent secrètement les autres sur ceci. 22 % des gens disent qu'ils jugent secrètement les autres sur ceci. Donc, c'est une personne sur cinq. C'est pas tant, mais quand même. Et de quoi s'agit-il? Un 800-892-2462 pour me répondre par texto. Il y a aussi la possibilité de participer sur notre page Facebook. 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
2: Je t'attends.

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2: Et à la météo, c'est nuageux aujourd'hui avec un 30 % de risque d'averse. Par contre, les températures, elles sont là. Maximum de 24, ressenti de 25 avec le facteur humidex. Ce soir et la nuit prochaine, là, on passe à 60 % de risque d'averse. Il y aura aussi des possibilités d'orage, minimum à 16 demain. Ce sera un samedi pluvieux et plus frais aussi, avec 70 % de risque d'averse, des risques d'orage et des températures stables à près de 17. Mais dimanche, on repart pour une belle séquence soleil qui s'étire jusqu'à jeudi prochain avec des maximums entre 25 et 31. On est toujours à 13 actuellement.
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1: Probablement remettre le bâtiment à ce moment-là. Donc, c'est pour ça qu'on dit que tout porte à croire que on va fermer. Malgré cette fermeture, on garde quand même espoir que quelqu'un puisse éventuellement reprendre le flambeau. Mais pour l'instant, une chose est certaine, le cabaret vit ses derniers jours dans sa forme actuelle, disons. D'ici là, les spectacles prévus auront lieu comme c'était prévu, justement. Et les propriétaires invitent la population à venir profiter une dernière fois de l'endroit. On va se croiser les doigts là, pour que ce soit simplement une pause et non une fermeture définitive.
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À la question extrême, plutôt ce matin, je vous demandais sur quoi 22 % des gens jugent les autres. Il y a une personne sur cinq, en gros, là, qui dit juger secrètement les autres sur ceci. Et c'est quoi? C'est sur le panier d'épicerie. Et des fois, j'ai besoin de deux, trois choses éclectiques qui n'ont aucun lien entre elles. Et la dernière fois, ça adonnait que j'allais voir mes parents, puis que je voulais acheter un petit drink. J'avais vu des petites bières à l'épicerie. Et en même temps, j'avais besoin de serviettes sanitaires et ça faisait vraiment comme une grosse soirée. Ça faisait bière, serviettes sanitaires et je me suis sentie un petit peu jugé. Donc, j'ai l'impression qu'elle est vraie, cette statistique-là. Je vous souhaite bonne chance pour le 50 $ à dépenser chez Matelas de rêve. Vous pourriez être la personne à qui j'écris dans les prochaines minutes pour vous annoncer que vous avez gagné. Je vous souhaite là-dessus une très belle journée, un beau week-end. On se retrouve demain dès 11 h, nous, pour passer notre samedi ensemble. Et c'est Diane Simard qui s'amène. Salut!

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vendredi 5 juin. Diane Simard, très heureuse de vous accompagner. Et c'est vraiment une journée de nouveautés aujourd'hui. Alors, nos artistes de chez nous nous offrent beaucoup de nouvelles chansons. On aura l'occasion de s'en jaser aujourd'hui, donc cet avant-midi. Et cet après-midi aussi, tout de suite après votre lunch 80-90-2000. Nos vedettes internationales aussi nous font plaisir, à commencer par Taylor Swift. Hein? Ça a été confirmé.

A New You. Alors, nouveauté de Taylor Swift qui est disponible aujourd'hui, que vous allez retrouver dans le film Histoire de jouets 5 qui prend l'affiche le 19 juin. Mais il y a quelques salles également qui vont le programmer là, dès le mercredi 17 juin. Alors là, voici Taylor Swift avec Opalite à Viva. Bonne dernière de la semaine chez nous.

Roxane Bruno avec Partout dans Viva la Vent Midi. Oui, c'est disponible partout sur toutes les plateformes là, depuis ce matin. Alors, la nouveauté de Roxane Bruno, Pourquoi j'écris? Alors, c'est une nouvelle chanson qu'on va peut-être retrouver hein, sur un nouvel album qui est en préparation. Alors, on attend toutes les nouvelles, Roxane. On est à l'affût. Tout comme Charlotte Cardin pour savoir à quelle date ça va sortir, son nouveau disque qui est en préparation. C'est supposé sortir cette année, en tout cas. Mais on n'a pas la date officielle, là, quelque part. Cet automne, peut-être. On aura l'occasion de vous en rejaser. Chose certaine de We Touch en est le premier extrait. Et c'est pour vous autres qu'on l'offre maintenant, Viva!

beaucoup de belles nouveautés musicales cette année. Je sais pas s'il va tout nous mettre ça sur un album, mais j'aimerais bien ça. Aujourd'hui, il nous offre une toute nouvelle chanson en collaboration avec Orange Lessard. Bonheur. Alors vraiment là, ça sonne super bien. C'est très cool. Beau petit rythme terrasse. J'adore ça. Puis la trame de fond un peu, c'est si le bonheur avait une adresse, ce serait probablement celle de la maison. Il marque c'est cool pleurer. Alors faut prendre ça relax, faut prendre ça cool. J'adore la voix de King Melrose aussi.

0: Savage Garden, Truly, Madly, Deeply, dans un petit instant. Vie va rester là.
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festival officiellement aujourd'hui. Alors ce soir, ça se passe du côté de Princeville. Puis ils vont visiter là, plusieurs places au Québec. Alors profitez-en bien, deuxfrères.com pour ne pas les manquer. Et notre prochain invité, lui, ben, il s'en vient dans le cadre de sa tournée nord-américaine en arena intitulée The Ugly Tour. Alors je vous parle de Teddy Swims qui sera de passage au Québec pour un spectacle unique. Alors ça tombe le 7 octobre, c'est un mercredi, au Centre Bell à Montréal. Le voici avec son hit The Door. Bon vendredi à Viva!

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acteur Calum Turner. Ils sont en couple depuis les deux dernières années. Et là, c'était juste wow, l'habillement de Calum Turner et de Dua Lipa également, parce que sur son compte Instagram, elle a partagé des photos cette semaine de cette magnifique journée. Et puis, c'est juste tellement beau, très classique comment ils sont habillés. D'abord, le marié a un complet noir, cravate noire, chemise noire, alors tout en noir. Et elle,

détaché, là, c'est juste magnifique, très classique, bouquet de fleurs blancs avec un peu de jaune quand même au centre. Alors, on souhaite beaucoup de bonheur aux nouveaux amoureux. Elle s'invite Dua Lipa avec Houdini à Viva.

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1: Ce qui est plus intéressant pour la personne qui écoute que quelque chose de linéaire. Alors, c'est pour ça qu'on peut pas tant mettre le doigt sur un style sur ce nouvel album, en tout cas de Niall Horan, Dinner Party, qui capte véritablement mon attention. Et il va venir nous présenter ce disque-là au Centre Bell le 2 avril 2027 dans le cadre de sa tournée Dinner Party. Et parlant des ex-membres de One Direction, il y en a un autre qui s'invite en musique, Harry Styles avec Watermelon Sugar. Avis va rester là.
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0: titre de cet album est maintenant disponible. C'est juste wow pour Ellie Rose. Et notre prochaine invitée, elle, elle nous a offert de la nouveauté le 8 mai dernier, Laurence Saint-Martin. Alors, son nouvel album sur lequel on retrouve cette relecture de Daniel Bélanger de la pièce « Sèche tes pleurs ». Et voici ce que je vous offre maintenant à Viva. Bon vendredi.
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What I Want de Morgan Wallen et Tate McRae dans Viva l'avant-midi. C'est Diane Simard qui est en place avec vous autres jusqu'à l'arrivée de votre lunch 80-90-2000 avec une magnifique courbe musicale. On a Olivier Dion qui est à venir dans un petit instant parce qu'on adore encourager le talent d'ici. Et pour tout de suite, c'est Toni Braxton qui s'invite. L'énorme classique « Unbreak My Heart » à Viva.

0: manquer dans les prochaines minutes notre toune du lunch, puis ça vous donne vraiment une idée de ce qui s'en vient pendant l'heure du midi, hein. On a juste la belle nostalgie qui s'invite avec Jerry qui s'occupe en plus des tables tournantes avec un magnifique montage pour partir ça. Le lunch 80-90-2000, vous voulez pas manquer cette belle nostalgie qui s'invite à Viva. Et tantôt, ben, la toune du lunch met la table et vous donne une idée de ce qui peut s'en venir pendant l'heure du dîner. Alors, un magnifique classique servi par Marvin Gaye, Sexual Healing. Et qu'on veut pas manquer ça. Et ça s'en vient à Viva. Va rester là.
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boire de l'eau. Je vous le dis, le plancher de danse est toujours en feu avec la fiesta que je vous invite à ne pas manquer à 16h aujourd'hui. Et le week-end se poursuit également le samedi avec les hits à pattes. Hein, mon collègue Patrick Langlois qui vous attend pour un 120 minutes dès 9h le samedi. Et on brunch avec Julie Dupage le dimanche à 9h. Alors des beaux coups de cœur musicaux, bien sûr, qui sont à l'affiche. Un gros merci de choisir Viva. Je vous souhaite un excellent vendredi avec un de mes coups de cœur. Je me tanne pas. Tracy Chapman, Give Me One Reason. À Viva!

Elle fête les 20 ans de son personnage phare, Dana Montana, cette année. Miley Cyrus qui s'invite avec Used to be Young. Un gros merci de choisir Viva. Je vous souhaite une belle dernière journée de la semaine chez nous.

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Ludovic Bourgeois est jamais s'oublié dans Vive à l'avant-midi. Non, c'est ce qu'il s'est dit avec sa blonde. On ne s'oublie pas. Alors, à travers la vie qui va vite, hein, des fois, les enfants, la routine, le travail, il faut se ramener des fois à la base et à l'essentiel et prendre du temps ensemble en amoureux. Et c'est ce qu'il a fait, Ludovic Bourgeois, en tout cas, en croire les photos là, sur le compte Instagram de sa blonde. En voyage de rêve sur la côte d'Azur. Merci beaucoup, en plus, de nous partager ces clichés-là, parce que nous autres aussi, ça nous fait du bien. J'ai voyagé l'espace de quelques minutes là, en regardant les magnifiques photos de la Méditerranée, de Nice aussi. Alors, c'est juste paradisiaque pour Ludovic Bourgeois, qui s'offre du bon temps en amoureux avec des amis en plus. Alors, profitez-en bien, puis des moments de même, ça n'en prend. Mais vous savez, on n'a pas besoin d'aller

0: C'est dans vendredi. Justin Wellington est à venir.
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elle était à l'aube de la cinquantaine quand même. Alors, elle est très contente de renouer aussi avec son public, mais elle va offrir un spectacle un peu différent pour la France quand elle va faire sa tournée un petit peu plus tard cette année là-bas.

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2: Bon vendredi, hey, on voit la ligne d'arrivée, elle est au loin, là, mais faut pas lâcher, on est sur le bord de la traversée. Viva, viva, viva, viva. C'est le lunch 80-90-2000 et c'est vendredi, des bonnes nouvelles.
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2: C'est Jay qui s'installe pour dîner avec vous. Mon lunch est sur le coin de la table. Il attend. Mais c'est sûr que ça va refroidir parce que les hits n'attendront pas ici à Viva des années 80, 90, 2000 et peut-être même un petit peu plus. Il n'y a pas de discrimination. On a du plaisir pour toutes les oreilles. Parlant d'oreilles, on va parler des écouteurs parce que là, il fait beau. On a le goût de jouer dehors un peu, mais quand même d'être en sécurité, tu sais, en faisant du vélo, en courant. On peut-tu écouter notre musique? Comment faites-vous pour écouter de la musique pendant que vous faites du sport, vous? 1-866-567-2346. Parlant de technologie, on va aussi discuter des réseaux sociaux. À partir de quel âge les enfants pourraient avoir droit d'accéder aux réseaux sociaux? Tu sais, y a-t-il un âge où est-ce qu'ils sont plus préparés à tout ce qui les attend sur les réseaux sociaux? C'est la question qu'on se pose. Mais avant d'aller là, on va partir le beat avec UB40, Red Red Wine. Viva le lunch 80-90-2000.

Vous allez entendre toutes sortes de façons de dire le nom du band qui vient de jouer, les respectables, les respectables. La vraie bonne façon de dire, selon Steph, qui est le leader du groupe, c'est les respectables en faisant le R à l'anglaise. Pourquoi? Pour avoir le R des Rolling Stones et le O's des Beatles. C'était ça son ambition. Hey, bye bye. Hey, salut à Maxime Lapierre de Drummondville qui dit « Moi, j'écoute ma musique avec mes écouteurs quand je fais du sport, mais la pire affaire, c'est de mettre ça sur un haut-parleur Bluetooth puis déranger tout le monde. » C'est vrai que c'est tannant. Mais il y a des nouveaux écouteurs sur le marché qui vont certainement vous simplifier la vie. Je vous en parle après. France d'amour qui nous ramène en 98 dans le lunch 80-90-2000.

0: Ah, c'est pas facile de trouver la bonne paire d'écouteurs pour faire du sport ou juste pour pouvoir s'isoler au travail parce qu'une mauvaise paire d'écouteurs, ça nous fait suer sur un moyen temps. Puis quand on la trouve la bonne, on veut la garder. Il y a Alain McKenna qui a fait un article très intéressant dans la presse qui parle de l'arrivée du printemps, les activités sportives, l'importance des bons écouteurs adaptés, ceux qui bloquent pas le canal auditif puis qui nous permettent justement de pouvoir entendre ce qui nous entoure tout en profitant de notre musique. Ben, il y a deux, trois suggestions pour nous. Alors, sortez papier et crayon, notez ça. 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
11: Oui, le lunch 80-90-2000, mais aussi 2010, de temps en temps. On fait des petits spéciaux comme ça pour le ciné-centre vidéo de cette île. La toune du bureau aujourd'hui, c'est CeeLo Green qui nous la joue avec Forget You. Bon

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Il y a 20 ans, on interdisait la cigarette dans les lieux publics parce qu'on s'était rendu compte que c'était mauvais pour la santé. Mais ça a fait des petits, je pense que c'est bon pour la communauté. Maintenant, on se rend compte que les réseaux sociaux sont aussi mauvais pour la santé, pour l'estime de soi, surtout au niveau psychologique, particulièrement chez les ados qui sont encore vulnérables à ce moment-là. Puis c'est pour ça qu'il y a une commission d'enquête en Suède. Moi, j'adore les pays scandinaves, puis je salue leur initiative. Ils ont proposé d'interdire l'accès aux réseaux sociaux pour les moins de 15 ans à cause des inquiétudes sur la santé mentale des jeunes. Il y a le ministre de la Santé publique là-bas qui a dit que ils risquent de perdre une génération entière à cause du défilement du contenu, là, c'est le doom scrolling, puis ça doit être mis en place d'ici le 1er janvier 2028. Pratiquement, là, ça devrait obliger les plateformes comme Snapchat, Instagram, TikTok, Facebook de vérifier l'âge de leurs utilisateurs. Mais des jeux vidéo plutôt addictifs comme Roblox et Fortnite seraient exemptés de cette règle-là. C'est pas les premiers à faire un pas en ce sens-là. Il y a l'Australie en décembre passé qui a été le premier pays à interdire l'accès aux réseaux sociaux pour les jeunes. Mais en même temps, on a des questions à se poser. T'sais, au même titre que conduire impose des risques au niveau de la santé physique, puis on n'est peut-être pas assez outillé avant 16 ans pour le faire. Peut-être que c'est la même chose pour les réseaux sociaux. Est-ce que c'est 16 ans à l'âge? Je ne sais trop, mais c'est comme les avertissements sur les films également. Il y a des tranches d'âge pour la sécurité et le bien-être de nos

0: jeunes. Est-ce que 16 ans, c'est tard, par exemple? Vous, si vous avez un enfant qui a accès aux réseaux sociaux, vous lui avez permis quand et pourquoi? 1-866-567-2346. En même temps, les interdictions, c'est comme n'importe quoi. Il y a toujours des manières de contourner. Puis parfois, quand c'est interdit, c'est pire. Je ne sais trop. Je ne fais que partager l'info. Jennifer Page nous amène avant le bug de l'an 2000. Au retour, le lunch 80-90 se poursuit. Ah oui, et 2000. À Viva!
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La semaine n'est pas finie, hein? Il en reste un petit bout, puis c'est Diane qui va vous aider à passer à travers avec Viva l'après-midi. Moi, je m'appelle Jay et on se retrouve la semaine prochaine pour luncher ensemble. Entre-temps, c'est Sky avec You. Je vous souhaite un beau Sky tout le week-end. OK? Salut! Bonne fin de semaine.

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Magnifique programmation à Vivant, ça c'est bien certain. Et d'ici ce temps-là, je vais vous parler entre autres d'un chandail qui est vraiment un must à avoir dans sa garde-robe pour l'été 2026. Les modeuses le portent, on le voit aussi du côté des influenceuses là, sur les réseaux sociaux un peu partout. Alors c'est vraiment un chandail à adopter. Puis c'est le fun parce que moi je trouve que c'est un bon passe-partout. Hein? Alors on aura l'occasion de s'en jaser. On aura

avant l'après-midi. Je vous rappelle qu'Andréanne Amalette nous a offert de la nouveauté musicale vendredi la semaine passée. En fait, un album live, donc en spectacle de son dernier effort, Les Jardins dérangés. Alors, c'est un album double à part de ça pour immortaliser sa tournée qui a super bien été. Alors, elle a eu une belle réponse également dans les salles du côté de ses fans. Alors, c'est sûr que vous retrouvez, bien sûr, les chansons des Jardins dérangés, mais étant donné que c'est capté en spectacle, ben vous avez aussi les succès que vous aimez d'Andréanne Amalette qu'on retrouve sur d'autres albums comme Fou, Ici et ailleurs, également la pièce qu'on vient tout juste de s'offrir. Alors vraiment, je pense que c'est un album le fun à se procurer d'Andréanne Amalette parce qu'elle est très personnelle aussi sur ce disque-là. Il y a comme une proximité.

Encore de belles surprises musicales pour vous autres dans les prochaines à Viva. Taylor Swift s'en vient. Roxane Bruno aussi. Deux filles qui nous proposent des nouveautés aujourd'hui. On y reviendra. Pour tout de suite, voici Max McNown et Better Me For You.

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5, A New It, A New You. Alors, c'est disponible et ça va figurer sur la trame sonore originale de ce 5e film qui prendra l'affiche dès le 17 juin dans certaines salles et également une autre vague de sortie pour le 19 juin. Alors, elle en a fait l'annonce officiellement cette semaine. Donc, c'est en grande pompe qu'on peut se procurer cette chanson-là. Alors, il y a plusieurs versions. Hein. Vous avez la version originale du film, la version acoustique et la version piano également de cette pièce A New It, A New You qui s'intéresse

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Colette de cette pièce-là, Clément Jacques, lui aussi, va faire quelques festivals cet été. Il se promène en salle également. Puis je vous rappelle que Clément Jacques a vraiment fait un appel spécial au cours des dernières semaines sur ses réseaux sociaux en disant qu'il se le faisait proposer depuis un temps. Il était pas sûr, sa réflexion n'était pas terminée là-dessus, mais que là, il avait pris sa décision et que ça y tentait de se promener en formule réduite, c'est-à-dire avec lui-même, dans des plus petites salles. Il parle de 30 à 40 personnes. Vraiment un spectacle très personnel, très intime, avec un gars très authentique aussi. Alors, vous allez passer un bon moment. Je l'ai déjà rencontré à plusieurs reprises. Super cool, Clément Jacques. Alors, ce qu'il fait, c'est qu'il vous a lancé la peine. Hein? Si vous avez des salles, des pubs que vous connaissez, que vous aimez dans votre coin, n'hésitez pas à lui suggérer après cette annonce-là qu'il a faite. Fouillez ça sur ses réseaux, vous allez tomber dessus. Alors, il vous demande vos suggestions. Hein? Ben, c'est le fun, ça. C'est assez personnel, merci. Voici Laid Back Sunshine Reggae. Je vous souhaite un bon vendredi. Oh, ça sonne week-end à Viva.

hip-hop est à venir dans un instant et ça nous est servi par le roi de la pop qui est à l'affiche en ce moment. Alors, Michael Jackson dans le film Michael, le film biographique qui a franchi la barre récemment hein, des 850 millions de dollars de recettes à l'échelle mondiale. Et ça a fait un démarrage assez extraordinaire. Évidemment, alors on parle d'un démarrage record au box-office avec des ventes là, de plus de 97 millions de dollars qu'on avait amassé lors de sa sortie à la fin du mois d'avril. Et j'ai réussi à aller le voir le week-end dernier. Je vous en ai glissé un mot un petit peu plus tôt cette semaine. Et la trame sonore est juste wow. Évidemment qu'on parle de la jeunesse de Michael Jackson jusqu'à son ascension. Alors, c'est là-dessus qu'on se concentre.

voulait laisser tomber ses frères, mais parce qu'il voulait voler de ses propres ailes, parce qu'il avait de très bonnes idées, parce qu'il voulait créer à sa façon. Alors, un film très efficace, évidemment. Il s'invite Michael avec Beat It dans un instant pour le Hit Keep Up. Avi va rester là.

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puis par la suite, il va partir en tournée avec son spectacle Karaoké 90, je vous le rappelle. Et parlant de nouveautés, ben, il y a notre prochain invité aussi qui nous en a dévoilé. C'est déjà sorti pour lui. Alors, un documentaire qui s'appelle Surfing Music. Alors, c'est Jack Johnson hein, qui retrace le parcours de sa vie de surfeur, de cinéaste également, puis de musicien de renommée internationale. Alors, ça explore ce film-là, comment ses premières années on se sont passées à surfer avec ses amis. C'est quoi les fondements de sa créativité aussi? Parce que quand on écoute Jack Johnson, on le sent, on dirait qu'on est sur le bord de la plage tout le temps en train de surfer en quelque part à Hawaï ou en Californie. Alors, tout ça, ça marche au bout. Donc, le documentaire est sorti et aussi, c'est accompagné d'une trame sonore, je vous le rappelle, qui accompagne le documentaire, qui est disponible également, leur nouveauté de Jack Johnson, Surfing Music. Et d'ailleurs, il fêtait son anniversaire récemment, notre chanteur surfeur, le 18 mai dernier. Il a commencé sa 51e année. Le voici avec Upside Down, à Viva.

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la grosse tendance qu'on voit chez les modeuses un petit peu partout sur les réseaux sociaux également. Alors, le chandail qui s'avère être celui qui sera très tendance pour cet été 2026, c'est le chandail à manches longues. Donc, pas un coton ouaté, mais une manche longue. Alors, on tient quelque chose quand même. Alors, vous savez, l'espèce de t-shirt, mais à la manche qui

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inscrits sur la prévente déjà. Là, on était à peu près 9 millions. Est-ce que vous avez été sélectionné, hein? Ah, parce que c'était justement là mercredi, hier et aujourd'hui que tout ça se faisait. Alors, je vous le souhaite, évidemment. Et notre prochaine invitée, elle, Shakira, est très active aussi. Elle se promène un peu partout en spectacle. Et là, la vedette colombienne vient à peine de nous offrir une nouvelle chanson, Die Die, qui est l'hymne officiel de la Coupe du monde de la FIFA 2026. Elle s'invite avec la dansante Waka Waka. Voici Shakira à Viva.

0: place, je vous le dis. Alors ça, c'est très, très cool. Viva la fiesta qui part votre week-end. Par la suite, on aura aussi là, demain notre collègue Patrick Langlois qui vous attend pour ses incontournables hits, des chansons du palmarès également. Alors les hits à pattes version 120 minutes. Et on brunch avec ma collègue Julie Dupage aussi le dimanche dès 9h. Faut pas manquer ça pour la deuxième journée du week-end. Mais vous savez, d'ici l'arrivée de Viva la fiesta, là, j'ai tellement mais du bon stock musical pour vous autres. Undo Stress dans la prochaine heure. Lizzo également. Il y aura Diana King. Faut pas manquer In Excess aussi. Sean Paul qui va faire monter la température. Et c'est Madonna et Sabrina Carpenter qui sont à venir dans un petit instant. À Viva, restez là.
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0: sert, c'est ce qu'ils ont mentionné dans leur communiqué, qui sert à meubler n'importe quel silence. Alors, on dit que les synonymes, c'est oui, hein, en ouin, ouais, ou encore, bien sûr, ben, je crée bien, en oui. Alors, vous pouvez dire aïe aussi, ça fonctionne. Alors, une belle trouvaille, encore une fois, des frères Pinchot, entre autres, de Jean-François Brault aussi, et de toute la formation de Salbar, qui nous offre de la nouveauté dès cet automne avec un nouvel album et une tournée aussi qui est à venir. Sean Paul fait monter la température dans les prochaines secondes à Viva. Bon vendredi.
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0: 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Morgan Wallen et Tate McRae à venir à Viva.
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0: Si j'avais su, nouveauté de King Melrose, Le Bonheur. Il y a même Jonathan Roy qui nous propose de la nouveauté aujourd'hui, Mexico. Alors vraiment, là, il y a de la belle nouveauté de la part de nos artistes québécois. Profitez-en pour encourager les artistes de chez nous. On a pour vous encore de l'excellente musique. Un, dos, stress, c'est à venir. Et pour tout de suite, voici Lizzo à Viva.
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Undo Stress, ça c'est un bon exemple de ce qui vous attend là, dans les prochaines heures pour Viva la Fiesta qui s'invite, la trame sonore parfaite pour votre 4 à 7 du vendredi. Diane Simard vous souhaite un bon week-end et on se rejase lundi. Ciao!

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4: Ici Michel Scarpino, voici le bilan de l'actualité. L'interdiction générale d'entrée au Canada imposée aux ressortissants de certains pays touchés par le virus Ebola empêche des militants ougandais de participer à une importante conférence sur les droits LGBTQ+ à Ottawa. Le gouvernement Carney a annoncé la semaine dernière une suspension de 90 jours de divers documents de voyage pour les personnes qui vivent en Ouganda, au Soudan du Sud et en République démocratique du Congo, invoquant la menace d'Ebola. Dignity Network Canada, une coalition d'organisations canadiennes défendant les droits des personnes LGBTQ+, à l'échelle mondiale, affirme que l'interdiction empêchera 3 Ougandais de prendre la parole lors de la conférence et de rencontrer des députés. La première ministre Christine Fréchette soutient qu'elle n'était pas au courant des ratés du dossier santé numérique, tels que les surdoses qui auraient été causées par le système, ainsi que des retards de 4 semaines dans les traitements de chimiothérapie. Elle réagissait aux révélations de médias qui ont rapporté plusieurs cafouillages, alors que le gouvernement caquiste maintient que le virage numérique en santé avec l'implantation du DSN se passe bien. Il s'agit d'abord d'un projet pilote lancé il y a un mois dans 2 CIUS, à Montréal et en Mauricie, et depuis des médecins ont dénoncé des retards et que des requêtes auraient été perdues. Et puis devant les conditions météo actuelles, la SOPFEU annonce la levée totale de l'interdiction de faire des feux à ciel ouvert en forêt ou encore à proximité. L'interdiction sera levée à 18h aujourd'hui. Elle était en vigueur dans plusieurs régions depuis le 1er juin. Toutefois, une hausse des indices de danger d'incendie est prévue pour le début de la semaine prochaine. Une nouvelle interdiction de faire des feux à ciel ouvert pourrait donc être ordonnée si les conditions de sécheresse annoncées se maintenaient. Voilà, on vous souhaite une bonne fin de journée avec nous. C'était vos actualités Arsenal Média.
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3: On a eu chaud toute la semaine et savez-vous quoi? Ce n'est pas terminé. C'est vendredi, le week-end commence et vous êtes à

jusqu'au week-end, n'est-ce pas fantastique? Avec ce qu'il y a de mieux de musique dansante, on fait la fête d'un bout à l'autre du Québec, de Malartic jusqu'à Campbellton, Nouveau-Brunswick. On est là ensemble. Salut aux gens de la Côte-Nord, au centre du Québec, qui sont à l'écoute. C'est le fun de célébrer l'arrivée du week-end. On l'a travaillé cette semaine-là. Et là, on sent que c'est de plus en plus difficile, hein? On arrive de la fin de l'année scolaire. Il y a des frictions à la maison, à l'école, tout le kit. On oublie tout ça et on appuie sur play. On va maturer aujourd'hui. On va manger quelque chose de nouveau qui est bon pour vous et on va se défouler. Et musicalement parlant, je vous confirme qu'on va danser. On part ça avec la Cadillac Rose à Bruno Mars en compagnie de Mark Ronson. C'est vendredi et c'est la fiesta à Viva Uptown Funk.

Yes, un Rick Astley pour bien partir notre dernière heure de travail. Peut-être si vous finissez à 5 heures, c'est un show interactif où est-ce qu'on prend des nouvelles ensemble puis on est de bonne humeur parce que c'est vendredi. Je veux savoir qu'est-ce que vous avez de prévu en fin de semaine au 1-866-56-RADIO et moi je me charge de vous sortir des plans de qualité ici chez nous. Mais avant, c'est Shaggy et Hey Sexy Lady.

0: C'est parti pour la tournée des activités au Québec. En Abitibi, c'est le concert des élèves en arts, études conservatoires au Conservatoire de Val-d'Or. C'est à 19h. Et demain, 11h, au Théâtre du Cuivre, oui, l'orchestre, la bande sonore, parcours historique, musical et gourmand. À Thetford, c'est la 12e édition du Défi 80 d'Adstock. Il y a plusieurs distances pour la course sous la marche à faire en famille. À Drummondville, la pièce Les 39 marches avec Benoît Brière, c'est ce soir à la Maison des Arts Desjardins. Et tout le week-end, c'est Drummond en bière au parc Woodyacht. Au centre du Québec, c'est le Festival du cheval de Princeville. Et demain soir, Simon Gouache est en show au carré 150 de Victo. Sur la côte nord, Beauce Carnaval est à Ouachat-Sept-Îles dans le stationnement arrière des Galeries Montagnaises. À Rimouski, ce soir, Vincent Vallière est en show. Demain, Mariana Mazza est de passage à la Salle des Jardins. Demain, c'est l'Orchestre symphonique de l'Estuaire qui nous offre son et saveur dès 17h. À l'air des jardins du Grand Hall des Jardins de Métis. C'est cool, ça. Et dans la Matapédia, demain, dès 17h30, c'est l'Arena Cross d'Amqui. C'est une soirée de course de motocross, un rendez-vous pour les amateurs de sport motorisé. Qu'est-ce qui me manque? 1-866-56 Radio. On a au retour l'atout Mariah Carey, DJ Khaled à Viva.
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Il y en a du monde qui célèbre leur fête à ce temps-ci de l'année. Peut-être traverserez-vous une dizaine, vous arrivez en 30, 40, cinquantaine. Oh là là, préparez-vous, parce que ça implique de la préparation, faire ça. Pourquoi après Mika et boum, boum, boum, c'est vendredi. Bon retour chez vous dans la fiesta.

0: Et là, il faut rajouter une nouvelle étape. Connaissez-vous la murescence? C'est quand on approche de la quarantaine ou de la cinquantaine, OK? C'est comme un terme qui gagne en popularité. Ça désigne la transition autour de la cinquantaine. Donc, précisément, là, 47 à 50 ans, c'est une phase qui est souvent marquée par le désir de se redécouvrir, chercher un nouveau sens à notre vie. Puis on a aussi des changements hormonaux, hein, autant chez les gars que chez les femmes. La ménopause chez les femmes, les hommes, c'est l'andropause. Il y a des changements. Puis il y a Roisin Grimmer, qui est créatrice de contenu, qui montre que les personnes d'âge mûr prennent de plus en plus de place sur les réseaux sociaux et que c'est important de se réinventer. Il y a des experts comme Marie-Paul Dessin et Mylène Grégoire qui soulignent que la murescence est un moment clé parce que souvent, les enfants partent de la maison. On prend la retraite bientôt, on cherche un nouveau sens à sa vie. Donc, c'est comme une crise, la cinquantaine. Mais c'est véritable, c'est prouvé autant physiquement que mentalement. Puis on est plus enclin à prendre des grandes décisions dans notre vie et aussi commettre l'adultère. Ah, ça, c'est un autre dossier. Pitbull est en réserve, la fiesta de Viva se poursuit au retour.
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Qui est à l'écoute pour retourner à la maison avec la Fiesta? Je veux savoir c'est quoi votre plan pour ce week-end. Température incertaine peut-être chez vous. C'est comment qu'on organise ça pour bien en profiter. Après tout, c'est le mois de juin. 1-866-56-RADIO. Si vous voulez nous texter, les numéros, c'est 1-866-567-2346. Mais pour patienter, pour avoir de vos nouvelles, c'est Pelle chez Staz. Last night à Viva!

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Jay qui vous accompagne. Et demain, je vais vous parler du bal de finissant parce que ça s'en vient. Est-ce que vous avez un jeune qui va y participer? Est-ce que vous êtes prêt? Est-ce que la robe est achetée? Le veston est acheté? Est-ce qu'on sait comment on va s'y rendre au bal? Mais là, pour tout de suite, c'est pas le bal de finissant auquel on va assister. La compagnie créole

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Oui, qui m'a téléphoné au 1-866-56-RADIO pour souhaiter bonne fête à sa sœur Myriam. Ben, bonne fête. J'espère que vous allez célébrer en bonne et due forme. Elle s'est mariée, elle, dernièrement, avec une grosse bague, probablement. Voici Dua Lipa.

0: Le party est en place, c'est vendredi, on est content, on débute le week-end ensemble et je prends le temps de dire salut à Julie Gagnon de Mont-Joli qui termine ses commissions de la semaine. Elle dit que peu importe la météo, ce qu'elle veut avoir en fin de semaine, c'est la paix avec un frigo plein pour éviter de ressortir. Hey, ça, c'est un plan. Pendant ce temps-là, on peut faire des petits travaux dans le cours, etc. Et évidemment, à chaque personne à qui je parle, je demande, y a-t-il une chanson de party qui te ferait plaisir? Elle a dit Daddy Cool, Bonnie M. Semble que ça fait longtemps que je n'ai pas entendu ça. Ben, faudra pas trop attendre. C'est ce qui joue au retour dans le montage de DJ Patno. À Viva!
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14: Les actualités Arsenal Média. Ici Michel Scarpino. Une enquête de la commissaire à l'éthique a blanchi le ministre Jean-François Roberge des accusations de l'opposition de s'être servi des ressources de l'État à des fins partisanes. Toutefois, la commissaire Ariane Mignolet conclut que Christine Fréchette et Bernard Drainville n'auraient pas dû avoir accès durant leur course à la direction de la CAQ à des renseignements dont ne disposaient pas les autres membres de l'Assemblée nationale, tout en appelant à un resserrement du code d'éthique. Le groupe Vacances Sunwing suspend indéfiniment ses activités à Cuba alors que ce pays insulaire est confronté à une pénurie de carburant de plus en plus grave. La filiale de WestJet a précisé que la mesure prolongeait une décision prise en avril visant à suspendre tous les voyages Vacances Sunwing et Vacances WestJet à destination de Cuba jusqu'en octobre. Et puis l'économie canadienne a créé de manière inattendue 88 000 emplois en mai selon Statistique Canada, ce qui a permis de compenser en partie les baisses enregistrées depuis le début de l'année sur le marché du travail. Cette hausse de l'emploi a fait en sorte que le taux de chômage a reculé à 6,6% à l'échelle nationale, alors qu'il s'établissait à 6,9% en avril. La baisse a été encore plus importante au Québec, où le taux de chômage est passé de 6,2% en avril à 5,6% en mai. C'était vos actualités Arsenal Média. On vous souhaite une bonne soirée à notre antenne.
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Karine Morin de Saint-Germain-de-Grantham qui reçoit deux couples d'amis ce soir pour une soirée de jeux de société. Ah ben, tu sais, quand le temps est incertain, c'est ce qu'on fait. Hey, moi, j'en ai découvert un dernièrement. C'est un jeu, OK? Puis je peux pas croire que je vous compte ça. Dans le fond, tu fais une brassée de bas, puis il faut que tu fasses des paires ensemble. Puis, ben, tu peux échanger des paires. Ah, c'est drôle. Je sais pas c'est quoi le nom. C'est les bas. Demandez les bas à votre conseiller. Ben, salut à Karine. Merci de nous écouter. On va parler de la nouvelle tendance culinaire qui va certainement vous emboucher un coin et vous aider dans votre quotidien. Un peu plus tard à Viva, mais pour s'y rendre, on a d'excellents hits de fête. Ma foi, Michael Sambello et Maniac, ça s'en vient. Mais pour tout de suite, dansez-vous, ça part! Bonnie M avec Daddy Cool à Viva. 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

savoir c'est quoi la nouvelle affaire tendance qu'il faut manger pour être en santé. Là, selon la revue Nutrients, les femmes de 50 à 65 ans qui consomment trop peu de protéines ont deux fois plus de chances d'avoir des difficultés à utiliser les toilettes, à se déplacer et à se pencher que ceux qui en consomment davantage. Hey, ça, c'est un enjeu quand même. Là. C'est parce que les faibles apports en protéines sont liés à une faiblesse musculaire et à des difficultés physiques croissantes chez les femmes, tandis que chez les hommes, c'est un peu différent. C'est plus la force en général. Donc, c'est pas tant le déplacement. Ben, c'est fascinant quand même. Alors, les protéines, on les met partout. Et je vous demande, vous, est-ce que vous avez adopté des protéines? Est-ce que vous en prenez plus? Parce que le marketing nous dit que tout avec des protéines a de l'air tellement meilleur. C'est la question que je me pose. Puis vous pouvez parler de votre expérience ou si vous avez adopté quelque chose d'autre. Parlez-nous-en au 1-866-567-2346. CNC, Music Factory est tout indiqué pour que la fiesta se poursuive à Viva dans

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Hey, je vous ai demandé tantôt qu'est-ce que vous avez adopté dans votre alimentation qui a fait une différence. Salut à Karine Larouche de Val-d'Or qui dit « Les barres protéinées, moi je les achète toujours en spécial, c'est pas donné, mais ça fait une collation de course qui me supporte pour le restant de mon shift, mettons, dans ma pause. » Intéressant. Annie Fournier de Sept-Îles. Hey, ça, je savais pas que ça existait. Elle dit, moi, j'ai acheté de la crème à café protéinée et au collagène. De un, je savais pas que ça existait. De deux, au collagène. Elle dit, j'ai jamais eu d'aussi beaux cheveux. Et mon café est quand même bon, puis il y a des saveurs. Ah, ben, c'est intéressant. Vous êtes à Viva. C'est la fiesta qui se poursuit. Billy Idol, en 91, nous offrait

0: C'est tout pour moi. Je m'appelle Jerry Castonguay. Je suis content d'avoir amorcé le week-end et notre début de vacances dans notre tête pour deux jours ici avec la Fiesta. On va se retrouver la semaine prochaine pour terminer la semaine ensemble, mais aussi lundi avec le Lunch 80-90-2000. Mais restez pas loin parce qu'on va faire le tour de ce qu'il y a à faire chez nous. On est avec vous en musique et en sujet chaud de notre région jusqu'à minuit. Pour tout de suite, c'est Indochine et l'aventurier qui termine la Fiesta. Salut!
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3: Ici Michel Scarpino, une enquête de la commissaire à l'éthique a blanchi le ministre Jean-François Roberge des accusations de l'opposition de s'être servi des ressources de l'État à des fins partisanes. Toutefois, la commissaire Ariane Mignolet conclut que Christine Fréchette et Bernard Drainville n'auraient pas dû avoir accès durant leur course à la direction de la CAQ à des renseignements dont ne disposaient pas les autres membres de l'Assemblée nationale, tout en appelant à un resserrement du code d'éthique. Le groupe Vacances Sunwing suspend indéfiniment ses activités à Cuba alors que ce pays insulaire est confronté à une pénurie de carburant de plus en plus grave. La filiale de WestJet a précisé que la mesure prolongeait une décision prise en avril visant à suspendre tous les voyages Vacances Sunwing et Vacances WestJet à destination de Cuba jusqu'en octobre. Et puis l'économie canadienne a créé de manière inattendue 88 000 emplois en mai selon Statistique Canada, ce qui a permis de compenser en partie les baisses enregistrées depuis le début de l'année sur le marché du travail. Cette hausse de l'emploi a fait en sorte que le taux de chômage a reculé à 6,6% à l'échelle nationale, alors qu'il s'établissait à 6,9% en avril. La baisse a été encore plus importante au Québec, où le taux de chômage est passé de 6,2% en avril à 5,6% en mai. C'était vos actualités Arsenal Média. On vous souhaite une bonne soirée à notre antenne.
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0: je suis là.
1: Bon vendredi, bon premier week-end officiel du mois de juin. Mon nom est Chuck et ça me fait immensément plaisir de vous accompagner en ce vendredi soir. On est ensemble jusqu'à minuit en Abitibi.

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1: 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C'est vraiment très, très simple. 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Il y a une section emploi aussi. 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Merci de nous avoir choisis en ce vendredi soir.

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